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1: Il est 6h à Madrid, 4h en temps universel. Merci d'écouter RFI et bonjour Marion Cazanov.
2: Bonjour Arthur Ponchelet, bonjour à tous.
1: À la une de cette nouvelle demi-heure d'actualité internationale, les élections générales au Brésil.
2: Présidentielle, législative, régionale, le scrutin se déroule dans un pays très polarisé. Les sondages donnent les favoris de la présidentielle, Lula et Flavio Bolsonaro, au coude à coude. En Espagne, le Premier ministre tenté par des législatives anticipées. Des centaines de milliers de personnes manifestaient hier à nouveau pour le droit au logement. Le tout jeune parti Kirai au Sénégal. Le Sénégal continue de s'organiser. Créé par le président Bassirou Diomaye Faye, le parti a organisé hier à Dakar un rassemblement pour clarifier sa ligne et ses idées. Pas de répit dans le Golfe, les rebelles houthis du Yémen et l'Arabie Saoudite continuent d'échanger des frappes. On verra dans ce journal que Riyad cible des positions très stratégiques des rebelles yéménites. Et puis des élections complexes aujourd'hui en Bosnie, pays divisé, enlisé dans les blocages politiques et dans les fractures communautaires. 160 millions d'électeurs appelés aux urnes ce dimanche au Brésil. Premier tour de l'élection présidentielle où le sortant Lula espère être réélu dès le premier tour. En tout, 13 candidats s'affrontent, mais les deux favoris sont donc Lula et Flavio Bolsonaro, fils de l'ex-président d'extrême droite Jair Bolsonaro. Ce dernier a été condamné à 27 ans de prison pour tentative de coup d'État et son ombre va largement planer sur le scrutin de ce dimanche, comme l'a constaté notre correspondante Sarah Cozzolino à Rio de Janeiro.
3: Pour son dernier jour de campagne, Flavio Bolsonaro a choisi le même t-shirt que son père portait quand il a été poignardé en 2018. Le fils représente un bon compromis pour Rodrigo.
4: Il n'a pas perdu l'essence de la droite, mais il incarne le changement sans commettre les erreurs que son père a commises par le passé.
3: Son apparence plus modérée ne convainc pas pour autant tous les électeurs. Davi, 21 ans, a été refroidi après les dernières polémiques et scandales de corruption.
5: Moi, je préfère Jair. Mais je veux croire que derrière Flavio, il y aura l'ombre de son père, en qui j'ai davantage confiance. Si Flavio aura bien mon vote, c'est surtout contre l'autre candidat.
3: Le rejet de Lula mobilise toujours autant les bolsonaristes, un mouvement conservateur qui va bien au-delà de la famille Bolsonaro, selon Rogério.
6: Je suis sûr que la droite élira beaucoup de députés et de sénateurs. Mon rêve, c'est que la majorité de l'Assemblée et du Sénat soit à droite pour pouvoir combattre la gauche.
3: Car les Brésiliens voteront également ce dimanche pour élire les gouverneurs, sénateurs et députés qui influenceront l'avenir du pays aux côtés du président. Sarah Cozzolino, Rio de Janeiro, RFI.
2: Et le vote est obligatoire pour les Brésiliens âgés de 18 à 70 ans. Lula et Flavio Bolsonaro sont donnés au coude à coude dans les sondages pour la présidentielle. L'Espagne pourrait elle aussi organiser bientôt des élections. Le pays traverse une importante crise sociale. Nouvelle journée de mobilisation. Hier, des centaines de milliers de personnes ont manifesté à travers le pays pour mieux encadrer le droit au logement. La colère est partie de l'expulsion il y a quelques semaines d'une octogénaire madrilène dont le loyer avait presque quadruplé. Et cette colère a redoublé après le rejet au Parlement de deux textes visant à mieux protéger le droit des locataires. Dans la capitale, les autorités ont fait état de 70 000 manifestants, 500 000 selon le syndicat des locataires. Pour sortir de la crise, le Premier ministre socialiste Pedro Sanchez pourrait donc convoquer des législatives anticipées. Et cela pourrait être un bon calcul pour lui, selon Benoît Pellistrandi, historien spécialiste de l'Espagne.
7: Le jeu électoral s'est brutalement ouvert, alors qu'en effet, il y a un mois, la question de Ceuta et la question de la corruption occupaient le devant de la scène médiatique et le débat politique tout entier. Pedro Sanchez a le sentiment qu'il peut avoir là un levier pour une campagne électorale qu'il espère gagnante. S'il se dit que la question du logement, qui est une question concrète et qui depuis 2-3 ans est en tête des préoccupations des Espagnols, permettra effectivement de ne plus parler des scandales de corruption, que par ailleurs, si les élections ont lieu le 29 novembre, le jugement qui devrait concerner son épouse Begoña Gomez n'aura pas eu lieu, il y aura la présomption d'innocence, et donc il pense qu'il peut faire une campagne électorale très dynamique et sur laquelle effectivement il arguera de l'absence de condamnation pour dire que toutes les affaires de corruption ne sont que des mensonges et des complots montés par la droite médiatique. Donc l'argumentaire est prêt.
2: L'historien Benoît Pélistrandi. RFI 4h, 5 à Dakar, au Sénégal. Kirai rassemble ses troupes. Le jeune parti lancé par le président Bassirou Diomaye Faye fin juillet a tenu hier sa première université d'hivernage dans un amphithéâtre de la capitale. L'occasion de donner des consignes aux élus chargés d'implanter le parti en région, mais aussi de clarifier sa ligne politique et ses idées. Correspondance à Dakar de Pauline Le Troquier.
8: Un souverainisme pragmatique, une diplomatie d'équilibre, voilà les premières grandes orientations défendues par les leaders de Kirai hier face à leurs cadres et partisans. Tous martèlent l'importance de la mesure et de l'apaisement, tant dans les idées que sur la scène politique. Jean Biranning est responsable de Kirai dans le département de Mbour.
9: La tenue et la retenue, le calme olympien, la vision où on sort de cette démagogie où on croit qu'on peut s'isoler, rester à l'écart du monde. Nous, on s'ouvre tout en gardant notre identité. Et ça, c'est quelque chose qui est très séduisant, qui attire tout intellectuel qui aime le Sénégal et les Sénégalais.
8: Alors que le jeune parti manque encore d'une assise populaire solide, indispensable pour les élections locales prévues l'année prochaine, il devait montrer hier sa capacité à rassembler. Récemment, une vague d'élus issus de l'APR, le parti de Macky Sall, a rejoint ses rangs. Aminata Touré, superviseur général de Kirai.
10: Les maires qui sont là, effectivement, ils sont nombreux, pas seulement APR. Et ainsi, le parti également s'implante. Hein, vous avez beau avoir de beaux discours, c'est ce que j'ai dit au cadre, c'est très bien de pouvoir théoriser, de pouvoir discuter des questions institutionnelles démocratiques, mais il faut aussi convaincre à la base les électeurs pour qu'ils puissent voter pour notre parti.
8: Le parti présidentiel revendique aujourd'hui le soutien de près de 400 maires sur les 557 que compte le Sénégal. Pauline Troquier, Dakar, RFI.
2: Les hostilités se poursuivent dans le Golfe. Les rebelles houthis du Yémen ont revendiqué hier soir une frappe sur la capitale saoudienne. Elle visait un site de la compagnie pétrolière nationale Aramco. Les houthis déplorent aussi des frappes saoudiennes sur la capitale yéménite Sanaa. L'Arabie saoudite mène chaque jour des dizaines de frappes contre le groupe rebelle et vise des position stratégique, comme le détaille Yasmine Aleriani, experte du Yémen au Sanaa Center.
11: D'après certains rapports provenant de sources houthis, notamment les sources officielles sur les cibles visées à Sanaa, plusieurs des montagnes mentionnées dans les communiqués abritaient des installations militaires. Des frappes ont également visé des infrastructures de télécommunications. Or, nous savons que les télécommunications ont joué un rôle très important dans l'avancée des houthis dans certaines zones du pays. Les houthis contrôlent encore une grande partie de ces infrastructures, ce qui leur permet de surveiller les communications des forces gouvernementales, et cela leur a donné un avantage considérable et à l'inverse a affaibli le gouvernement.
2: Et Yasmine Aleriani, experte du Yémen au Sanaa Center. La Lettonie maintient son cap, ce petit pays balte, membre de l'OTAN, organisait hier des législatives. Et selon les résultats provisoires, le parti du Premier ministre sortant termine en tête. Liste Unie, parti de centre-droit, obtiendrait environ 36% des voix, soit une quarantaine de sièges au Parlement qui en compte 100. Le pays devrait donc garder sa ligne pro-européenne et pro-ukrainienne, même si les partis populistes ont eux aussi réalisé une bonne performance. Une autre élection sur le continent, cette fois dans les Balkans. 3 millions d'électeurs appelés aux urnes aujourd'hui en Bosnie pour des élections générales. Plus de 30 ans après la guerre, le partage de pouvoir entre les Serbes, les Croates et les Bosniaques reste une source de blocage. Les enjeux de ce scrutin avec Sofia Katsenkova.
12: Il faut d'abord comprendre que la Bosnie est divisée en deux entités autonomes. Une à majorité serbe et l'autre où vivent principalement les Bosniaques et les Croates. Chacun possède son gouvernement. Au-dessus, une présidence à trois membres qui dirigent le pays avec un Serbe, un Croate et un Bosniaque. Ce système hérité de l'accord de paix de Dayton impose un partage de pouvoir, mais les tensions ethniques paralysent régulièrement les institutions. Ces élections se jouent aussi sur fond de rivalité entre Moscou, Washington et Bruxelles. Dans la partie partie serbe du pays. La Russie soutient Milorad Dodik. Ce dirigeant séparatiste a été déchu de la présidence par la justice l'an dernier. Il reste cependant influent et soutient Savo Minich, le chef du gouvernement local. Face à lui, l'opposant Branko Blanusha promet l'apaisement politique. Les États-Unis cherchent eux aussi à peser. Washington mise sur un projet de gazoduc avec la Bosnie. L'Union européenne, elle, aimerait intégrer plus de pays des Balkans parmi ses membres, mais les blocages politiques empêchent les réformes nécessaires à l'adhésion. L'enjeu de ce vote sera de sortir de la paralysie politique alors que le pays connaît un exode massif, notamment chez les jeunes qui cherchent un avenir ailleurs.
2: Sofia Katsenkova. En France, le Rassemblement national, parti d'extrême droite, fait bloc derrière son président, Jordan Bardella. La candidate RN à la présidentielle, Marine Le Pen, réaffirme sa confiance en Jordan Bardella, propos qu'elle a tenu, propos rapportés par la Tribune dimanche. Une enquête de Mediapart fait état de propos antisémites tenus par le président du parti dans des mails et des messageries entre 2013 et 2015. Ce dernier nie tout en bloc, malgré des preuves apportées cette semaine par le média d'investigation. En Corée du Sud, on trouve des cafés à chaque coin de rue, une industrie florissante. Le marché se porte bien, mais ce n'est probablement pas la seule raison pour laquelle beaucoup se lancent dans ce business. Le gouvernement soupçonne en effet que ces commerces ne cachent de l'évasion fiscale et il fait depuis la traque au café. Reportage à Séoul de notre...

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1: Merci d'écouter RFI, 7h à Paris, 5h, temps universel. RFI Matin, c'est parti. Bonjour Martin Guèze.
2: Bonjour Paul-Lonsin Spinelli, bonjour à toutes et à tous.
1: Votre journal pour commencer. Le Brésil a un tournant de son histoire et qui s'apprête à rejouer le match Lula-Bolsonaro.
2: Un match retour 4 ans après la victoire de Lula face à Jair Bolsonaro lors de l'élection présidentielle. Jair en prison, c'est son fils Flavio qui affrontera Lula dans les urnes aujourd'hui, alors que 160 millions de Brésiliens sont appelés à voter pour des élections générales. Élections générales également en Bosnie-Herzégovine, pays des Balkans, toujours fracturé par les divisions communautaire, même 30 ans après la fin de la guerre dans le pays. L'armée fédérale éthiopienne qui reprend la ville de Mekele, la capitale du Tigré, aux mains des rebelles du TPLF, cela fait suite à plusieurs jours de combats entre les deux camps. Et puis enfin en France, Marine Le Pen, candidate du Rassemblement National à la présidentielle, continue de soutenir son bras droit Jordan Bardella, et ce malgré les accusations d'antisémitisme. Et puis l'opération Bibli en folie achève sa 3e édition des bibliothèques à la reconquête du jeune public.
1: Le Brésil sommeille encore avant une journée cruciale pour l'avenir.
2: 160 millions de Brésiliens attendus aux urnes tout à l'heure. Dans 6 heures précisément, les bureaux de vote qui ouvriront pour des élections générales. Des citoyens appelés à choisir leur gouverneur, leur sénateur, leur député et surtout leur président. Ils sont 13 candidats. Mais le scrutin devrait se jouer entre le sortant Lula et le candidat d'extrême droite Flavio Bolsonaro, fils de l'ex-président Jair Bolsonaro, qui est aujourd'hui en prison. Deux favoris donnés au coude à coude dans les intentions de vote, Marine de la Mossonnière.
3: Selon les derniers sondages, Lula et Flavio Bolsonaro sont au coude à coude, loin, très loin, devant les autres candidats. À 80 ans, le président sortant brigue un 4e mandat. Il met en avant le taux de chômage historiquement bas au Brésil, la réduction des inégalités et une inflation désormais maîtrisée, mais évite de s'étendre sur le ralentissement économique et l'insécurité dans le pays. Surtout, Lula se présente comme le garant de la souveraineté du Brésil face aux États-Unis. Donald Trump est un allié du clan Bolsonaro et après le Chili, le Pérou et la Colombie, Washington aimerait voir le plus grand pays d'Amérique du Sud virer à droite toute. Flavio Bolsonaro se dit plus modéré que son père, l'ancien président d'extrême droite Jair Bolsonaro, condamné pour tentative de coup d'État. Le sénateur de 45 ans promet d'employer la manière forte face aux criminels comme Nayib Bukele au Salvador. Il compte également redonner du pouvoir d'achat aux Brésiliens et lutter contre la corruption, alors qu'il est lui-même mis en cause dans l'affaire Banco Master, le plus vaste scandale financier de l'histoire du Brésil.
2: Marine de la Moissonnière, pour tout savoir des enjeux de cette élection présidentielle au Brésil, vous pouvez aussi retrouver l'analyse de nos confrères de la rédaction numérique de RFI à lire sur RFI.fr. Et puis le second tour de cette élection, si second tour il y a, est lui prévu le 25 octobre. Une autre élection en Bosnie, cette fois les citoyens, là aussi appelés aux urnes aujourd'hui, encore pour des élections générales et pour élire les responsables d'un véritable millefeuille institutionnel issu des accords de paix de 1995. Même si 30 ans après la guerre, les oppositions entre les communautés bosniaques, croates et serbes restent au cœur de la vie politique. Des élections qui riment avec division alors que les différents dirigeants nationalistes continuent d'attiser les tensions. Reportage à Sarajevo de notre correspondant Louis Seyé.
4: Impossible de leur échapper, les affiches de campagne sont partout sur les boulevards de la capitale bosnienne. Mais les multiples slogans ne semblent pas retenir l'attention des passants comme Sarah, une étudiante de 22 ans.
5: Oh, en Bosnie-Herzégovine, il faudrait tout changer. Il faudrait mieux protéger les femmes et davantage soutenir les étudiants. S'occuper de l'environnement, il faudrait tout changer.
4: Trois décennies après la guerre, les divisions communautaires ont été omniprésentes dans la campagne, comme à chaque élection. Pour Emir, 32 ans et au chômage, les priorités devrait être l'emploi et l'avenir du pays.
6: La plupart des débats portent sur la guerre, sur le passé. Les politiciens ne se préoccupent pas vraiment du présent, ni de l'avenir et de ce qu'il faut faire maintenant. J'espère que les choses vont s'améliorer un jour, mais je ne pense pas que cette élection change quoi que ce soit.
4: Tract à la main, Nermina, elle, tente de mobiliser ses concitoyens. Pour cette militante social-démocrate d'une cinquantaine d'années, le principal combat reste celui contre le clientélisme des partis nationalistes au pouvoir.
7: Nous sommes ici parce qu'on veut se battre contre la corruption. On veut l'égalité pour tous, les mêmes droits pour tous. Il faut en finir avec la corruption.
4: Ces frustrations poussent la jeunesse à partir. En 30 ans, la Bosnie-Herzégovine a perdu plus d'un quart de sa population. Elle ne compte plus aujourd'hui que 3 millions d'habitants. Louis Seyer, Sarajevo, RFI.
2: Et en Bosnie, les bureaux de vote qui viennent d'ouvrir, ils fermeront à 17h, temps universel. Les électeurs doivent désigner plus de 500 députés et de nombreux autres responsables, dont les membres de la présidence du pays.
1: Une autre élection se tenait, elle, hier en Lettonie.
2: Un scrutin législatif, cette fois, dans ce pays balte au nord de l'Europe, frontalier de la Russie, où le parti pro-européen du Premier ministre de centre-droit, Andris Kulbert, est arrivé en tête des législatives selon les résultats partiels crédités de 36% des voix. Les nationalistes de Lettonie d'abord arrivant en seconde position avec 13%, le parti pro-russe Pouvoir Souverain est crédité de 11%. L'enjeu pour le Premier ministre sortant est désormais de constituer une coalition dans ce pays de 2 millions d'habitants.
1: L'armée fédérale éthiopienne est entrée dans Mekele, la capitale du Tigré.
2: Mekele désertée par les forces du TPLF qui s'était emparé de la région depuis le mois d'avril. Le Front de Libération du Peuple du Tigré qui avait établi son propre gouvernement régional et qui avait créé une administration parallèle à celle du gouvernement fédéral. Les combats faisaient rage depuis le 23 septembre et Marlène Panara, la reconquête de Mekele s'ajoute aux prises majeures des troupes fédérales ces derniers jours.
8: 10 jours après le déclenchement du conflit dans le nord de l'Éthiopie, la situation a basculé au Tigré. Hier, l'armée fédérale est entrée dans Mekele, la capitale de la région. La veille, des troupes alliées avaient repris le contrôle de l'aéroport de la ville aux mains des rebelles tigréens depuis le 23 septembre. Quelques heures avant l'entrée des soldats dans la ville, les troupes du Front de Libération du Peuple du Tigré et leurs dirigeants avaient fui en masse la capitale régionale. Le même jour, des scènes de pillage ont également été observées dans des magasins et certaines institutions régionales. D'après un chercheur souhaitant garder l'anonymat, l'entrée des fédéraux dans Mekele constitue une prise stratégique pour le gouvernement. Mais l'urgence sera désormais de répondre aux besoins humanitaires d'ampleur de tous les Tigréens, souligne-t-il. La population est épuisée et fait face en ce moment à un grave épisode de sécheresse. Si rien n'est fait pour rétablir l'assistance humanitaire, la situation sera catastrophique. En juillet, 922 000 personnes ont bénéficié d'une aide alimentaire au Tigré, d'après FuseNet, un réseau d'alerte contre la famine. Marlène Panara, Addis Abeba, RFI.
1: Il est 8h07 à Tel Aviv où le soulagement a laissé place à la polémique.
2: Soulagement de voir les 166 passagers israéliens rentrer sains et saufs après cet acte terroriste selon l'enquête émirienne dans ce vol de la compagnie Fly Dubai mercredi lorsque le copilote omanais de l'appareil a tenté de s'emparer du vol en attaquant à la hache le pilote. Et cette polémique qui enfle donc en Israël. Comment cet homme aux antécédents d'islamistes radicals a-t-il pu se retrouver aux commandes de l'avion? Les premiers éléments de l'enquête pointent en tout cas de lourdes défaillances dans le système de surveillance, y compris en Israël. Correspondance à Jérusalem, Michel Paul.
9: La loi ici est formelle. Les compagnies aériennes doivent transmettre la liste complète des équipages 48 heures avant l'atterrissage. Et les autorités israéliennes avaient bien reçu celle du vol Fly Dubai. Mais sur le terrain, la chaîne de contrôle n'a pas fonctionné. Le ministère des Transports affirme ne pas avoir les outils de renseignement nécessaires pour enquêter sur les équipages étrangers, tandis que le Shin Bet, le service de sécurité intérieure, se défausse en rappelant qu'il n'est mandaté que pour les compagnies israéliennes. Quant au renseignement extérieur, le Mossad, aucun protocole de transmission automatique ne lui aurait été activé. Résultat, les signaux d'alerte sur Amam El Amami, le copilote écarté d'Oman Air pour radicalisation djihadiste et refoulé par la Royal Air Maroc, sont totalement passés sous les radars. Une faille béante, reconnue jusqu'au sommet de l'État, alors que plusieurs députés réclament déjà l'ouverture urgente d'une enquête parlementaire. Michel Paul, Jérusalem, RFI.
2: Et le Premier ministre israélien Benjamin Netanyahou a lui invité hier en tant qu'hôte d'honneur Smit Machar à se rendre en Israël. Le pilote indien de l'appareil qualifié de héros, lui qui est pour l'instant soigné aux Émirats Arabes Unis. Aux États-Unis, Frank Strada, le chef de l'administration pénitentiaire du Tennessee, a annoncé sa démission après le scandale de cette exécution ratée. Celle de Christa Pike, première femme condamnée à mort depuis plus de 200 ans dans cet état du sud des États-Unis. Christa Pike qui a survécu à l'injection de 2 doses létale cette semaine. Cette femme de 50 ans est toujours inconsciente et placée sous assistance respiratoire. Une affaire qui a choqué l'opinion publique mondiale. Le gouverneur de l'État du Tennessee qui a exigé une enquête indépendante et qui a suspendu toute exécution jusqu'à nouvel ordre.
1: En France, Marine Le Pen tient son cap et réaffirme son soutien à Jordan Bardella.
2: Pas question de lâcher la seconde moitié de son ticket. La candidate à la présidentielle qui entend faire de Jordan Bardella son premier ministre, si elle remporte l'élection présidentielle l'an prochain. Et peu importe si Mediapart a publié cette semaine des documents accablants pour le président du parti, authentifiant auprès de Meta et auprès du site de justice des écrits antisémites tenus entre 2013 et 2015. Ce qui n'a pas empêché Marine Le Pen de renouveler son soutien aujourd'hui dans les colonnes de la Tribune Dimanche à Jordan Bardella. Valérie Gass.
10: Les mots de Marine Le Pen sont sans ambiguïté. Sollicitée par la Tribune Dimanche, elle affirme « J'ai totalement confiance en Jordan ». La candidate, qui était restée silencieuse depuis la publication d'un deuxième article présentant les captures d'écran des messages antisémites et des éléments d'authentification les reliant à Jordan Bardella, garde donc le cap choisi depuis la publication des premières révélations de Mediapart, faire bloc avec celui qu'elle veut nommer à Matignon en cas de victoire à l'élection présidentielle. Son Poulain, qui nie toutes les accusations et affirme que les documents produits par Mediapart sont des faux. Une stratégie de défense qui ne convainc pas les adversaires du RN. De Gérald Darmanin à Olivier Faure en passant par Édouard Philippe, tous ont estimé que Jordan Bardella était vraisemblablement l'auteur des écrits, mais qui pour le moment ne fait pas baisser la candidate dans les sondages. À ce stade, Marine Le Pen ne lâche pas Jordan Bardella. Ils seront d'ailleurs ensemble mardi prochain pour présenter lors d'une conférence de presse la trajectoire budgétaire de la candidate.
2: La précision signée Valérie Gass.
1: Jeu 7 et match, ce n'est pas du tennis mais du football. L'Argentine comme l'Angleterre en passe 7 à leurs adversaires.
2: Rien que ça, quasiment des scores de rugby. Paul, 7-0 pour les Trois Lions face à la Croatie en Ligue des Nations. 7-0 aussi pour l'Albicéleste en match amical face au Burkina Faso. Les vice-champions du monde sans pitié pour les étalons. Des étalons rajeunis et épuisés par un interminable voyage pour rejoindre le stade monumental de Buenos Aires. Balayé donc par les joueurs de Lionel Scaloni qui évoluait sans Lionel Messi, l'icône argentine qui disputera son dernier match avec la sélection mercredi face au Bénin. L'Argentine qui portera pour l'occasion un maillot spécial en hommage.
1: Fin des biblis en folie, opération séduction dans les bibliothèques françaises.
2: C'est un temps de redonner le goût de lire. Plus de 15 000 bibliothèques françaises ouvrent leurs portes ce week-end, dont la BNF, la Bibliothèque Nationale de France, refuge bien connu des étudiants en période de révision, qui devient le temps d'un week-end un véritable atelier d'édition pour faire découvrir aux plus jeunes l'univers du livre. La BNF, où s'est rendu Carlotta Morteo.
11: Délicatement, ça va coller un peu peut-être.
12: Rouleau d'encre noire à la main, ces enfants de 7 ans découvrent les gestes des premiers imprimeurs. Dans de petits casiers en bois, ils alignent des lettres en plomb.
13: La case, c'est la boîte dans laquelle on va disposer les caractères mobiles métalliques.
14: Moi, j'ai écrit « ouf ».
13: Avant, on leur a expliqué tout le principe, notamment le principe de composer à l'envers pour que ça imprime à l'endroit.
12: Direction ensuite la presse avec sa grande roue, version miniature de la machine typographique de Gutenberg qui a révolutionné la diffusion des livres.
13: Et maintenant, tu tournes dans ce sens-là. Vas-y.
12: À l'heure des écrans, la Bibliothèque nationale de France veut transmettre l'amour du papier et inscrire très tôt l'idée que la bibliothèque est un espace ouvert et ludique.
15: Il y a les livres, mais il y a aussi tout ce qui sert à diffuser le savoir, la culture. Donc ça peut passer par des films, par de la musique.
12: Anne-Elisabeth Buxtorf est directrice des publics à la BNF.
15: Les bibliothèques ont fait un effort énorme de développement et d'adaptation de leur offre documentaire.
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1: 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Il est 8h, à Paris 6h, temps universel.
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1: Et c'est l'heure d'un nouveau journal. Bonjour Marion Cazanov.
3: Bonjour Paul, bonjour à tous.
1: À la une de cette édition, la crise du logement en Espagne.
3: Avec de nouvelles manifestations massives, un jour après le rejet par le Parlement de mesures pour mieux protéger les locataires, le Premier ministre socialiste envisage des élections anticipées pour sortir de la crise. Le chancelier allemand, lui, vient d'arriver à Kiev pour une visite imprévue et à un moment critique. La Russie a appelé les diplomates étrangers à quitter la ville, ce qui laisse présager d'une intensification de ses frappes sur place. On est en direct de Kiev dans quelques minutes. Le Brésil organise des élections générales, notamment le premier tour de la présidentielle qui s'annonce tendu entre les deux favoris, le sortant Lula et le candidat d'extrême droite Flavio Bolsonaro. Dans ce journal également, on parlera de la disparition de Dafrosa Gauthier. Elle aura mené une vie de combat à traquer les auteurs du génocide des Tutsis au Rwanda.
1: Et puis en football, Marion, les champions du monde poursuivent leur série d'invincibilité. 41 matchs sans défaite, le 41e, c'était hier soir en Ligue des Nations. On y revient dans le journal des sports, juste après cette édition. Un trousseau de clés dans les mains, c'est le symbole des manifestations en Espagne pour le droit du logement.
3: Nouveau grand rassemblement à travers le pays. Hier, la colère est partie de l'expulsion il y a quelques semaines d'une octogénaire madrilène dont le loyer avait quadruplé après le rachat de son appartement par une société immobilière. Une colère qui a redoublé après le rejet vendredi au Parlement de deux textes censés sortir de la crise et mieux encadrer les droits des locataires. Des centaines de milliers de personnes ont manifesté hier dans plusieurs villes espagnoles. 70 000 à Madrid selon les autorités, 500 000 selon un syndicat de locataires. Et la mobilisation est partie pour durer, comme le constate notre correspondant François Musso.
4: C'est désormais un campement établi, organisé, avec encore plus de tentes, de militants, de protestataires, de citoyens qui viennent en aide, en soutien de cette révolte. La résistance se stabilise malgré le rejet des décrets au Parlement. Daniel, 25 ans, étudiant en production télévisuelle, y croit.
5: Notre état d'esprit pour le moment, c'est la tristesse et la colère, car les décrets ont été rejetés. La classe politique est totalement déconnectée de la réalité. Mais ça ne nous décourage pas. Il y a de plus en plus de gens qui se mobilisent. On le voit sur la place et dans les rues adjacentes.
4: Ici, on est convaincu que l'idée n'est pas seulement de rester. Le mouvement doit s'amplifier, gagner en force, peser sur le monde politique et l'obliger à prendre des mesures qui les aident à accéder au logement. Diego est ingénieur du son et doit partager un appartement avec deux collègues. Il résume la stratégie.
6: On s'est entendu sur deux choses. D'abord, la grève générale. Mais il faut aussi ramener le pouvoir vers les quartiers pour y défendre le droit à un logement digne.
4: On est conscient qu'un grand mouvement est né. Un mouvement prêt à défier le pouvoir politique. Reste à savoir désormais si Pedro Sanchez va ou non convoquer des élections anticipées. François Musso, Madrid RFI.
1: Des élections, Marion, il y en a eu hier dans un autre pays européen.
3: En Lettonie, le pays balte, membre de l'OTAN, a organisé des législatives. Et le Premier ministre sortant, Andris Kulbergs, devrait être reconduit au pouvoir. Son parti de centre-droit, Liste Unie, termine en tête selon des résultats partiels, entre 35 et 36% des suffrages pour Liste Unie, parti pro-européen qui devrait donc renouveler son soutien à l'Ukraine, même si les partis populistes critiques de l'aide à l'Ukraine ont aussi progressé dans les urnes.
1: L'Ukraine conserve donc cet allié balte et reçoit aussi le soutien du chancelier allemand.
3: Visite imprévue de Friedrich Merz. Berlin est l'un des plus grands soutiens à Kiev. Il arrive sur place alors que la Russie appelle les étrangers à quitter la capitale. C'est là qu'on vous retrouve, Emmanuel Chaz. Vous êtes notre correspondante sur place. Et cette visite arrive surtout donc au moment, Emmanuel, où la Russie tente de paralyser la capitale, notamment après des bombardements sur des ponts.
7: Oui, tout à fait. Alors, c'est la grande inquiétude des résidents, c'est que la circulation soit coupée entre les deux rives du fleuve Dnipro. Ces derniers jours, effectivement, il y a eu des dégâts causés par les frappes russes et qui ont causé des embouteillages temporaires puisque la circulation a été rétablie depuis sur les ponts. Sauf que Kiev s'attend à ce que ces frappes, elles, continuent. Et pour y faire face, le ministre de la Reconstruction et des Transports, Mykola Kalachnik, a annoncé que la construction d'un ponton sur le fleuve Dnipro allait commencer. Chaque jour, plus de 600 200 000 véhicules traversent le fleuve, donc qui sépare la ville en deux. Et le gouvernement précise que la priorité reste de protéger les infrastructures actuelles au moment où l'Ukraine est dans une véritable course contre la montre pour développer des moyens d'interception contre ces drones russes. Alors, à terme, Kiev envisage également la construction d'un tunnel souterrain, mais qui nécessitera des années de construction ainsi qu'un financement externe. Et de son côté, Volodymyr Zelensky a annoncé que l'Ukraine allait intensifier ses frappes contre les raffineries russes, ceci en réponse à cette campagne de frappe contre Kiev.
3: Emmanuel Chasse, correspondante de RFI dans la capitale ukrainienne, où la nuit donc a été à nouveau marquée par des alertes anti-aériennes.
1: Les hostilités se poursuivent aussi dans le Golfe.
3: Les rebelles houthis du Yémen ont revendiqué hier soir une frappe sur Riyad, la capitale saoudienne. Ils visaient un site de la compagnie pétrolière nationale Aramco. Les houthis déplorent aussi des frappes saoudiennes, 26 très exactement, sur la capitale yéménite, Sanaa. Ces combats se sont intensifiés le mois dernier après une offensive éclair du groupe rebelle qui a étendu son contrôle notamment sur le littoral yéménite de la mer Rouge et renforcé son emprise sur le détroit de Bab el-Mandeb, un détroit stratégique depuis que la navigation est presque à l'arrêt dans un autre détroit, le détroit d'Ormuz, en raison de la guerre entre l'Iran et les États-Unis.
1: 160 millions d'électeurs appelés aux urnes au Brésil.
3: Le plus grand pays d'Amérique du Sud organise des élections générales, notamment le premier tour de la présidentielle, 13 candidats, mais clairement deux favoris pour ce premier tour. Le sortant, Lula face à Flavio Bolsonaro, le candidat de l'extrême droite, fils de l'ex-président Jair Bolsonaro. Ce dernier, pour rappel, a été condamné à 27 ans de prison pour tentative de coup d'État. Dans les sondages, les deux hommes donc sont donnés au coude à coude dans un pays polarisé, enlisé dans la dette. Leurs propositions économiques, comme le reste de leur programme, sont diamétralement opposées, Pierre-Olivier.
8: Les deux candidats ne partagent rien, si ce n'est un même défi économique à résoudre, le déficit public colossal du Brésil. La dette du pays vient d'atteindre son plus haut niveau depuis 5 ans. Alors comment remonter la pente? Deux stratégies s'opposent totalement. D'un côté, Lula promet de réduire le déficit en taxant davantage les hauts revenus, en supprimant les niches fiscales et en multipliant les investissements publics. Avec une ligne rouge, ne pas toucher aux dépenses sociales et aux droits des travailleurs. Face à lui, Flavio Bolsonaro, le fils de Jair, propose une véritable cure d'austérité. Réduction massive du nombre de fonctionnaires et de leurs avantages, suppression de ministères, privatisation, baisse des dépenses publiques et assouplissement du droit du travail. Mais là où les deux candidats se retrouvent, c'est sur le flou de leur programme concernant les dépenses précises qui seront supprimées ou les impôts qui seront augmentés. Le sujet du déficit est en tout cas la priorité économique du Brésil. Il emprunte actuellement à des taux d'intérêt proches de 14%, parmi les plus élevés au monde.
3: Et s'il y a un second tour, il aura lieu le 25 octobre. Les électeurs votent aussi pour des scrutins régionaux, législatifs. Selon la plupart des observateurs, la droite pourrait obtenir la majorité absolue au Sénat. Les deux tiers des sièges de cette chambre sont à pourvoir. La droite pourrait aussi maintenir son assise à la Chambre des députés. Les bureaux de vote ouvrent à 11h, temps universel.
1: Autre élection au programme ce dimanche, cette fois en Bosnie.
3: Là aussi pour des élections générales, mais le scrutin est très complexe dans ce jeune pays des Balkans, divisé en deux entités autonomes, une à majorité serbe, une autre où vivent principalement des Bosniaques et des Croates. Chacun a son parlement et au-dessus, il y a une présidence à 3 membres, avec un Serbe, un Croate et un Bosniaque, un millefeuille institutionnel issu de l'accord de paix de 1995.
1: Vous êtes toujours à l'écoute des RFI, il est pratiquement 8h09 à Paris. Elle aura passé près de 30 ans à poursuivre les responsables du génocide des Tutsis Rwanda.
3: Daphrosa Gauthier est morte à l'âge de 72 ans. Hier, la franco-rwandaise était la fondatrice du collectif des partis civils pour le Rwanda. Avec son mari, elle a consacré la moitié de sa vie à traquer les auteurs présumés du massacre des Tutsis en 1994. Son travail a permis d'ouvrir une longue série de procès en France. Le premier en 2014, avec celui de Pascal Simbikangwa, directeur du service de renseignement de l'ancien président Juvénal Habyarimana. Christophe Renzao est président de la communauté rwandaise de France. Il salue l'héritage de Daphrosa Gauthier.
9: C'était une grande personnalité, une abnégation énorme, qui avait une quête de justice hors norme. Moi, je la connais aussi en tant qu'une maman. Donc, je pense à sa famille. C'est aussi une maman dans la communauté. C'est aussi quelqu'un que moi, j'appelais maman. La justice perd quelqu'un de très important. une personne qui n'avait pas de limite quand il s'agissait de chercher à mettre les personnes qui ont commis les génocides contre les Tutsis devant la justice. C'était son sacerdoce et elle l'a fait jusqu'à son dernier souffle. C'est un héritage qu'on doit préserver et surtout pousser plus loin. Elle en a fait plus que beaucoup de procureurs en France. Et si la justice était allée plus vite, elle aurait peut-être pu avoir une retraite sans combat, si je peux dire ça comme ça. Et c'est dommage que la justice française ait été obligée d'être poussée par une personne, ou en tout cas un groupe de personnes, au lieu de faire son travail. Elle a fait sa part et notre génération va prendre le relais.
3: Christophe Renzao avec Sidi Yansani. En France, le Rassemblement National, parti d'extrême droite, fait bloc derrière son président Jordan Bardella. La candidate RN à la présidentielle Marine Le Pen a réaffirmé sa confiance en Jordan Bardella dans la tribune dimanche. Une enquête de Mediapart publiée lundi fait état de propos antisémites tenus par le président du parti dans des mails et des messageries entre 2013 et 2015. Ce dernier nie tout en bloc, malgré des preuves apportées cette semaine par le média d'investigation.
1: De l'autre côté de l'échiquier politique, la gauche organise un nouveau débat avant sa primaire des 9 et 10 octobre.
3: Et Raphaël Glucksmann sait déjà qu'il devra répondre d'une polémique. Dans une vidéo qui circule sur les réseaux sociaux, on entend le candidat place publique s'en prendre à plusieurs personnalités politiques. Des propos tenus dans des termes peu délicats que les intéressés n'ont pas du tout apprécié, Valérie Gasse.
10: On leur pisse dessus, c'est ce que dit Raphaël Glucksmann dans un moment d'énervement à propos de Marine Le Pen et Jean-Luc Mélenchon dans une discussion aux côtés du patron des députés socialistes Boris Vallaud après le débat entre les candidats à la présidentielle au MEDEF. Des propos privés mais filmés et désormais diffusés sur les réseaux sociaux, notamment par Le Média, un site d'information proche de LFI, auquel Jean-Luc Mélenchon a vite répondu. Sur X, le candidat insoumis appuie là où ça fait mal en écrivant à propos de Raphaël Glucksmann. On voit comment il adopte la méthode de la nuance qu'il recommande et le refus de la brutalisation du débat qu'il proclame. Ségolène Royal, accusée par Raphaël Glucksmann d'avoir fait la danse du ventre avec Emmanuel Macron, a aussi réagi en dénonçant le sexisme consternant de cette remarque immature et une contre-vérité. Son directeur de campagne, Luc Carvounas, en a rajouté une couche en rappelant à Raphaël Glucksmann son soutien à Nicolas Sarkozy en 2007. De quoi plomber l'ambiance ce soir lors du dernier débat télévisé avant le premier tour de la primaire de la gauche.
3: Valérie Gasse.
1: Et au contraire, Marion, l'ambiance était festive lors de la marche des fiertés à Paris.
3: Rassemblement annuel des communautés LGBT+, avec cette année une forte tonalité politique, forcément à quelques mois de la présidentielle. Les participants arboraient entre les drapeaux arc-en-ciel de nombreux slogans militants et ils ont surtout partagé leur inquiétude face à la montée de l'extrême droite. Reportage de Simon Bénard.
11: L'ambiance est festive à Paris, place d'Italie, mais les inquiétudes sont bien là. Eugène, 40 ans, est conseiller d'action sociale, c'est un habitué de l'événement.
12: J'y viens tous les ans depuis une vingtaine d'années et j'avoue que ce qui m'a motivé,

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Bonjour à toutes et à tous, vous êtes bien sur Campus FM 94 FM. Voici venue l'heure de rejoindre le Nid de Pie pour une nouvelle émission. Merci d'être toujours à l'écoute. Aujourd'hui, j'ai décidé de vous parler d'animaux alcooliques. Si, si, ça existe. J'aurai ensuite le plaisir d'interviewer Laura Gervais, doctorante à l'Institut National de Recherche Agronomique, rattachée au Centre d'études Comportement et Écologie de la Faune Sauvage, mais aussi au Laboratoire Écologie et Diversité Biologique de l'Université Paul Sabatier de Toulouse. Elle étudie la personnalité chez le chevreuil. Bonjour Laura, et merci d'être avec nous aujourd'hui. Allez hop, accrochez-vous, on décolle. Certains adorateurs du monde animal ont tendance à s'exprimer, souvent dans les commentaires d'articles ou de vidéos sur Internet, sur les vices impardonnables de l'être humain. Ils s'attristent du comportement répréhensible d'Homo sapiens, alors que les autres animaux semblent bien mieux se tenir. On peut lire « Les animaux ne sont pas cruels, ils ne mentent pas, ne font pas d'excès, ils ne tuent pas leurs congénères pour d'autres raisons que celles de leur survie. En un mot, les animaux valent bien mieux que l'homme. » Sauf que ce n'est pas si simple, et que ces affirmations restent très anthropomorphiques. L'humain reste un animal comme les autres, et lui, comme d'autres animaux, peuvent exprimer des comportements que l'on peut juger complètement immoraux. Il y a de l'infanticide, des vols, de la tromperie, des viols, voire des guerres chez nos amis les autres animaux. Et je suis au regret de vous l'avouer, mais certains d'entre eux font parfois des abus et se retrouvent en état d'ébriété sur la voie publique. Il n'y a plus de morale. Vous avez peut-être déjà vu des poules se gaver de fruits trop mûrs et un peu trop pompettes, avoir un peu de mal à regagner leur poulailler, ou des écureuils zigzaguer dans les fourrés. En fait, c'est très courant. Les entomologistes avouent aussi avoir recours à la bière ou au vin pour attirer les papillons et autres insectes, tous intéressés qu'ils sont par une bonne lampée d'alcool. Car l'alcool, l'éthanol, dérive du sucre, qui a un apport calorique très intéressant. Pas étonnant donc que tout le monde en veuille sa part, parfois même à l'excès. C'est le cas de certains oiseaux qui se font vite piéger. En effet, il s'avère que certaines baies comme celle du sorbier des oiseaux, des petites baies rondes et rouges, fermentent avec les premiers frimas. Or, beaucoup d'oiseaux s'en délectent une fois l'hiver venu, et ils se retrouvent complètement dans les vapes. À tel point que certains, comme les jaseurs des cèdres, qui vivent en Amérique du Nord, sont parfois admis dans des centres, comme dans la section spéciale de l'unité de soins aux animaux du Yukon au Canada, où les soigneurs ont mis en place des cellules de dégrisement, histoire de leur éviter une rencontre fortuite avec un building. D'autres animaux, au contraire, tiennent plutôt bien l'alcool. Une étude de 2010 menée par Dara Horbach et ses collaborateurs parus dans le journal scientifique PLOS ONE a étudié les capacités de vol et d'écolocation de chauves-souris qui se nourrissent de nectar, qui deviennent alcoolisées. Pour tester tout ça, les scientifiques ont fait boire aux chauves-souris soit de l'eau sucrée, soit de l'eau sucrée avec de l'éthanol. Ensuite, ils les ont fait voler à travers un corridor jonché d'obstacles, tout en mesurant leur cri d'écolocation. Et là, surprise, il n'y a pas de différence entre les deux groupes. Pour les chauves-souris, boire ou conduire, pas besoin de choisir. Cette résistance aux effets de l'alcool serait une adaptation très utile qui permettrait aux chiroptères de se nourrir longtemps, c'est-à-dire jusqu'à fermentation, de ressources éphémères comme les fruits qui s'abîment vite. Mais notre picoleur gagnant est sans aucun doute le ptylocerque de l'eau, un petit mammifère de la famille des toupailles à l'allure de rongeur mais apparenté aux écureuils volants et aux primates et qui vit en Asie du Sud-Est. Figurez-vous que chaque nuit, pendant 2 heures, le charmant petit animal engloutit un nectar très alcoolisé issu des fleurs du palmier Bertam, qu'il pollinise ainsi. Ce nectar contient jusqu'à 3,8% d'alcool, ce qui équivaut à une bière et à un des niveaux les plus importants que l'on ait pu trouver dans un aliment naturel non modifié. Or, on n'observe aucun effet de l'alcool sur le comportement du ptylocerque, malgré la quantité ingurgitée, ce qui n'a pas manqué de susciter l'intérêt et l'envie des scientifiques. Dans une étude publiée en 2010 par l'équipe de Frank Wines dans le journal PNAS, les chercheurs se sont amusés à calculer l'équivalent en alcool ingéré. Et il s'avère que le petit animal consommerait 115 ml d'alcool en 12 heures, ce qui correspondrait à 9 petits verres de vin pour un humain. Or, à consommation équivalente, les effets de l'alcool sont bien notables chez nous. Mais pourquoi ? En fait, la grande tolérance du ptylocerque pour l'alcool du nectar de ce palmier serait le résultat d'une coévolution. L'animal est attiré par l'odeur de la fermentation, se nourrit du nectar, mais disperse ainsi le pollen de la plante et permet sa reproduction. Donnant, donnant. Une dernière anecdote pour finir. On peut être amené à boire pour oublier, laisser ses soucis derrière soi grâce à une salvatrice ébriété. Il semblerait que les mouches fassent de même.
Je m'explique. Une étude de 2012 publiée dans Science par une équipe américaine a tenté de comprendre l'origine d'une addiction et voir le lien avec des récompenses naturelles ou liées aux drogues. Dans l'expérience, deux groupes de mouches étaient utilisés. Un groupe de mâles, mouches rejetées par des femelles, clairement pas tentées par des ébats sexuels, et un groupe de mâles mouches qui avaient la possibilité de s'accoupler avec plusieurs femelles. Ensuite, après ces 4 jours de conditionnement, on laissait le choix à chaque mouche de manger soit de la nourriture contrôle, sans rien, nature, soit de la nourriture avec 15% d'éthanol en plus. Et là, les résultats sont sans appel. Les mouches frustrées du groupe des rejetés choisissaient préférentiellement la nourriture alcoolisée. Des analyses complémentaires ont montré que l'accouplement augmentait la production du neuropeptide F, qui sert de messager dans l'organisme d'un animal et qui est produit quand l'animal obtient une récompense, comme du sexe. Et sans cette activité sexuelle, la quantité de neuropeptides diminuait. Les mâles rejetés avaient un plus bas niveau de neuropeptide F, ce qui expliquerait pourquoi ils sombraient dans l'alcool pour booster leur circuit de récompense. Des mâles à qui on injectait artificiellement du neuropeptide F, eux, évitaient l'alcool. Pas besoin. Donc, rassurez-vous, vous pouvez continuer à boire votre apéro en toute quiétude, vous n'êtes pas seul. Même les oiseaux et les mouches peuvent voir des éléphants roses. Santé !

0: Chez les humains, il n'est pas rare de croiser quelqu'un doté d'un tempérament colérique, lunatique, timide, enthousiaste ou enjoué. Mais qu'en est-il ailleurs chez les autres animaux ? Pour répondre à ces questions, j'ai le plaisir de recevoir aujourd'hui Laura Gervais, doctorante à l'INRA au Centre d'études du comportement et de l'écologie de la faune sauvage et au laboratoire Évolution et diversité biologique de Toulouse et qui étudie la personnalité chez les chevreuils. Merci Laura d'être avec nous.
1: Bonjour Agatha.
0: Alors, pour commencer, moi j'ai une question toute naïve et toute bête, mais c'est quoi la personnalité en fait ? Comment on la définit ?
1: Alors nous, tel qu'on définit la personnalité, en fait, ce sont des différences comportementales qu'on va retrouver entre les individus. Et en fait, ces individus qui agissent différemment, ça va être cohérent dans le temps. Donc, pour m'expliquer, si vous prenez un chat, un chat roux, qui est par exemple courageux, il sera toujours plus courageux que le chat noir que vous pouvez voir. Et cela, quelles que soient les situations, qu'il rencontre un chien, qu'il soit dans une maison, peu importe le moment de sa vie, il sera toujours plus courageux que ce chat noir.
0: Que les autres. Voilà. Donc, c'est-à-dire, quelle que soit la situation, s'il y a un moment où il y a un truc inquiétant, il l'ira tout le temps.
1: Voilà, c'est okay. Quelque chose de cohérent dans le temps.
0: Ok, donc c'est vraiment ça la définition, c'est l'idée que ça dure dans le temps.
1: C'est ouais, l'idée que les individus n'ont pas les mêmes réactions et que ces différentes réactions, elles, durent dans le temps.
0: D'accord, ouais. Mais sauf que on est d'accord qu'une personnalité peut être multiple, j'imagine. Il n'y a pas qu'un seul caractère.
1: Tout à fait, oui. Donc au-delà de cette définition, nous, on calcule 5 grands axes de personnalité.
0: D'accord.
1: Donc qui sont l'exploration, donc est-ce qu'un individu a tendance à explorer ou non. L'activité, est-ce que c'est un individu qui est hyperactif ou plutôt un individu qui a un tempérament calme, posé. Est-ce qu'on a des individus qui sont courageux ou à l'inverse timides. Donc est-ce que c'est des individus qui vont prendre des risques. On a aussi la sociabilité. Donc, est-ce qu'un individu va interagir avec ses congénères, donc interagir de manière positive.
0: Donc, toujours avec des individus de la même espèce que lui.
1: Oui, d'accord. Tout à fait.
0: Okay.
1: Et après, le dernier axe, donc, c'est l'agressivité, où là, à l'inverse, c'est les interactions négatives avec ses congénères.
0: D'accord. Et au niveau donc, de l'exploration, c'est explorer un environnement nouveau qu'il ne connaît pas ou c'est...
1: Oui,
0: d'accord.
1: Bien sûr. Okay. Oui, oui. Donc, c'est explorer un environnement qui est tout à fait nouveau. À l'inverse, la prise de risque, c'est une prise de risque dans un environnement qui est familier.
0: D'accord.
1: Voilà.
0: Okay.
1: Après, on ne met pas les individus dans des boîtes. On appelle ça souvent des syndromes. En fait, ces traits de personnalité covarient ensemble.
0: D'accord.
1: Et c'est connu dans la communauté scientifique qu'un individu qui est courageux va être aussi plus actif, plus explorateur.
0: Oui, il y a plusieurs traits qui vont ensemble.
1: Ça va ensemble, tout à fait.
0: On ne peut pas avoir un animal qui va être timide, mais qui va prendre des risques dans un nouvel environnement, par exemple.
1: Ça semble serait plus de la personnalité, du coup. Oui, oui. Ou par exemple, être timide et agressif, on peut imaginer que c'est contre-sélectionné dans la nature.
0: Oui, parce que tous ces traits de personnalité, finalement, ils apportent des avantages ou des inconvénients selon que l'animal les présente, j'imagine.
1: Tout à fait, oui. En fonction des situations aussi. Peut-être que c'est intéressant d'être courageux face à un danger, mais qu'être tout le temps courageux face, par exemple, à une congénère, ça peut être mal perçu et mal adaptatif, si on peut dire ce mot.
0: Et puis aussi, j'imagine, vis-à-vis de l'homme. Si un animal plus ou moins peureux ou non, surtout là, on parle de chevreuils qui sont des animaux qui, des fois, côtoient les chasseurs de près. J'imagine que c'est pas trop rentable non plus d'aller trop près des...
1: Voilà, on a un compromis entre ces personnalités puisque les individus qui sont courageux se retrouvent très proches des chasseurs ou de l'homme, par exemple. Mais en contrepartie, ils vont avoir accès aux ressources de manière privilégiée. Donc ça va être les individus les plus gros qui vont être en meilleure santé derrière. Donc il y a toute une histoire de compromis qui se cache derrière ces personnalités. Et on se rend compte qu'en fait, il n'y a pas une seule personnalité qui est la meilleure dans la nature. En fait, ça dépend complètement de l'environnement où on vit, du temps, de l'année.
0: Oui, c'est ça. Voilà. Selon les ressources, avoir un trait de personnalité ou un autre peut donner un avantage ou pas du tout sur l'animal, quoi.
1: Complètement. Okay. Il n'y a pas une seule stratégie.
0: Et du coup, ces études sur la personnalité, c'est quelque chose de récent ou ça fait longtemps qu'on s'y intéresse ?
1: Donc, la personnalité, on a souvent regardé ça chez l'humain, premièrement. Et ensuite, on s'est rendu compte qu'en fait, les animaux n'agissaient pas tous de la même manière, d'un point de vue comportemental. Et effectivement, donc, il y avait cette personnalité. Et donc ça, ça a commencé à partir des années 1900.
0: D'accord. Ah oui, voilà. Donc c'est vraiment ancien.
1: C'est, oui, À la fois oui et non, puisque par exemple les traits sur tout ce qui est morphologie, physiologie, tout ça, on a commencé bien avant à regarder les différences entre individus dès les années 1700-1800.
0: D'accord.
1: Voilà, donc sur le comportement, ça a été un peu plus tardif. Après, voilà, c'est un domaine qui est en croissance permanente. Et
0: ça intéresse donc de plus en plus les gens. Mais c'est vrai, parce que ça veut dire que jusqu'au début des années 1900, on considérait que tous les chevaux étaient pareils, que toutes les vaches étaient pareilles, etc. C'était ça l'idée, en fait.
1: On regardait au niveau de la population.
0: Ouais,
1: donc,
0: c'est
1: on allait
0: ça,
1: dire,
0: groupe,
1: par exemple, face à un prédateur, ils vont tous fuir. Ou face à un prédateur, ils vont tous se mettre dans un buisson, etc. Et en fait, et toutes ces petites différences entre individus, on considérait que c'était du bruit, que ce n'était pas utile et que ça ne servait à rien. Et en fait, on s'est rendu compte que non, en fait, ces différences entre individus, c'est important, il faut les prendre en compte.
0: Bah oui, et puis que ça a une vraie valeur adaptative.
1: Et que ça a une vraie valeur au niveau de l'évolution des populations plus tard, oui.
0: Tout à fait. Donc, c'est 5 grands traits, donc le courage, l'exploration, etc. Est-ce que ce sont plus ou moins les mêmes chez l'humain ou pas du tout ?
1: Alors, chez l'humain, on va retrouver ces définitions des grands axes, mais qui ne vont pas être appelées de la même manière. Donc,
0: c'est toujours 5 axes, il n'y en a pas plus.
1: Oui, c'est souvent la majorité des études, ça va être 5 grands axes.
0: D'accord.
1: Donc, on a vraiment essayé, la communauté scientifique a vraiment essayé de se calquer sur les études en personnalité humaine, où on va avoir vraiment des ponts et des ressemblances, où on a ces 5 grands axes, pardon. Et en général, c'est le nom qui change un peu. On va appeler ça émotionnalité, des choses qu'on rattache beaucoup plus à l'humain derrière et qu'on essaye d'éviter avec les animaux non humains.
0: Oui, c'est ce que j'allais vous demander. Est-ce que c'est vrai que quand on parle de personnalité, tout de suite, on pense beaucoup à l'humain. Du coup, ce sont des termes qui sont bien acceptés ou est-ce que dans la communauté, les histoires de personnalité chez les animaux, ça fait encore un peu débat ?
1: Alors, ça fait débat, oui. Tout le monde n'est pas d'accord. Il y a beaucoup de sceptiques sur la personnalité animale. Parce que je pense que ça vient surtout du fait que, justement, c'est rattaché à l'humain. La personnalité chez l'humain, c'est quelque chose avec un processus neuropsychologique supérieur, quelque chose où les animaux sont conscients, il y a une émotion, etc. C'est le terme qui veut ça. Mais derrière, c'est des vraies mesures scientifiques.
0: Ben oui, c'est ça.
1: Voilà, c'est carré. Il n'y a pas du tout de subjectivité comme on peut l'entendre avec la personnalité. Voilà. C'est le terme qui veut ça. Mais beaucoup sont sceptiques, surtout sur le chevreuil. Pour eux, le chevreuil n'a pas de personnalité.
0: Alors pourquoi le chevreuil serait moins apte à avoir une personnalité qu'un autre ? Parce que c'est un animal sauvage et qu'on côtoie moins ?
1: Oui, voilà. Il y a cette idée reçue que les animaux sauvages ne peuvent pas avoir de personnalité. Mais parce que c'est souvent parce qu'on ne les côtoie pas, en fait.
0: Oui, on les connaît moins bien. Donc
1: Le public a l'habitude d'avoir des animaux domestiques, des chiens, des chats, et on se rend compte que d'un animal à l'autre, personne n'a le même caractère.
0: Ah, c'est ça.
1: Mais c'est exactement la même chose chez les animaux sauvages.
0: D'accord, alors que c'est quelque chose qui est vraiment moins mis en avant. Ok, et bien pour compléter ces réflexions et continuer toutes ces questions passionnantes, je propose une petite intermède musicale. On se retrouve tout de suite après une courte pause. Restez avec nous sur Campus FM.

0: C'était un extrait de la compilation Technicolor Paradise, label numéro groupe, référence 65. Merci d'être toujours avec nous. Vous êtes sur Campus FM 94 FM dans l'émission Le Nid de Pie. Et je reçois aujourd'hui Laura Gervais, doctorante à NIRA, au Centre de comportement et de l'écologie de la faune sauvage et au laboratoire Évolution et diversité biologique de Toulouse, et qui nous parle de chevreuil et de personnalité. Alors juste avant la pause, on parlait de la personnalité qu'on définissait en 5 grands traits. Et ma grande question, c'est vous avec les chevreuils, comment est-ce que vous y prenez pour mesurer tout ça?
1: Alors, nous, sur les chevreuils, on va reprendre ces 5 grands traits grâce aux observations comportementales. Donc, d'abord, par exemple, le témérité, timidité. Donc, c'est le fait de voir si un chevreuil va être en milieu ouvert de jour, puisque les milieux ouverts, c'est très risqué pour eux.
0: Donc c'est tout ce qui est clairière, champs, etc.
1: Les prairies, oui, par exemple, les labours, tous les terrains qui n'ont pas de buissons, de forêts, vraiment un habitat refuge. Voilà. Donc ça, c'est la témérité, timidité, donc la prise de risque.
0: Donc là, dans ce cas-là, vous mesurez le temps que l'animal passe dans des zones à couvert ou pas à couvert, ou comment ça se passe?
1: Alors, il se trouve qu'en fait, on pose des colliers GPS sur ces individus.
0: D'accord.
1: Donc les colliers GPS vont permettre d'avoir les localisations précises des chevreuils. Et donc, on est capable de dire, à midi, il était en milieu ouvert, à 14h, il est passé en forêt, etc. Mmh. Donc nous, on fait une proportion, effectivement, de temps passé en milieu ouvert versus le temps passé en milieu fermé.
0: D'accord.
1: Et on a déjà pu constater qu'en fait, les chevreuils n'ont pas les mêmes habitudes le jour et la nuit.
0: D'accord.
1: Donc en journée, ils vont plus être dans les forêts, les habitats refuges.
0: Plus planqués.
1: Plus planqués, exactement, loin de nous. Et la nuit, en fait, il n'y a plus aucune différence entre les individus. Tout le monde, il y a beaucoup plus d'individus en milieu ouvert, etc. Donc il y a vraiment une utilisation de l'espace qui est complètement rythmée par nos activités derrière.
0: Ouais, il y a une étude assez récente qui parlait de ça, qu'il y avait pas mal d'animaux qui passaient de plus en plus dans des modes d'activité nocturne pour éviter les activités humaines.
1: Donc, oui, c'est assez récent. Oui. D'ailleurs, le laboratoire a participé à cette étude et qui a aussi montré notamment qu'en fait, ils étaient moins actifs et ils se déplaçaient moins. Ils étaient plus restreints dans leur espace.
0: Donc, du fait de l'activité humaine.
1: Du fait de l'activité humaine derrière des modifications engendrées sur le paysage, oui. Mais du coup, ça aussi, on peut le voir avec un autre axe de personnalité qui est l'activité.
0: D'accord.
1: Donc l'activité générale d'un individu. Donc toujours la même chose, avec ses colliers GPS, on est capable de dire si l'individu a été actif. Donc est-ce qu'il a, là en l'occurrence, est-ce qu'il a bougé la tête en fait.
0: D'accord.
1: Donc il y a des petits capteurs dans le collier, une bille qui tape quand il bouge la tête de droite à gauche.
0: D'accord.
1: Et quand il baisse la tête et qu'il remonte la tête.
0: Okay.
1: Donc on est capable de dire si l'individu a été très actif, peu actif, etc.
0: Alors que s'il dort, on peut penser que justement ça ne bougera pas dans son collier. Et que
1: exactement,
0: de...
1: voilà. D'accord. Donc okay. Ça permet de distinguer ces moments-là.
0: Okay.
1: À l'inverse de ce que je disais plus tôt, la témérité, timidité. Parce qu'il peut très bien être en milieu ouvert, mais dormir, ou être milieu ouvert et être hyperactif, justement, pour éviter les risques derrière.
0: Okay.
1: Donc, c'est assez complémentaire.
0: Donc là, on voit bien distinction. Ouais. Okay.
1: Ensuite, on a l'exploration.
0: L'exploration.
1: Donc, l'exploration chez les chevreuils, donc, on est capable de définir ce qu'on appelle un domaine vital, c'est-à-dire l'endroit où un individu va vivre, manger et se reproduire.
0: D'accord.
1: Et toujours grâce à ces fameux colliers GPS, on est capable de dire quand est-ce que l'individu sort de cet habitat, de cette maison pour lui. Et on considère ça comme de l'exploration.
0: D'accord.
1: Donc on peut calculer le temps qu'il a passé en dehors de cette zone de confort, mais aussi la distance qu'il a parcourue derrière.
0: Mais ça doit être assez compliqué de déterminer le domaine vital de chaque individu, en fait, comme vous y prenez. Juste en regardant les endroits où on le voit souvent, c'est...
1: Oui, alors on a des méthodes, des modèles statistiques qui permettent de faire ça, où on regarde les points sur l'année.
0: Okay.
1: Et en fait, on va prendre, par exemple, là où il y a le plus de points. 95% des points sont à cet endroit, donc on peut dire qu'il a un domaine vital de 20 hectares, par exemple.
0: D'accord.
1: Voilà, qui va changer ou pas selon les saisons. Donc, c'est vraiment des modèles statistiques derrière qui nous permettent de délimiter les frontières, les frontières de son domaine vital.
0: Ouais, parce que sinon, c'est très compliqué, j'imagine. Je ne sais pas s'ils marquent leur territoire comme le font d'autres animaux.
1: Les mâles sont territoriaux.
0: D'accord.
1: Alors, ils vont défendre, ça va être des petites guéguerres entre les mâles, surtout pendant les périodes juillet-août. Après, sur le marquage, oui, c'est effectivement, ils vont venir frotter les bois sur les arbres. Donc, c'est vraiment assez spectaculaire à voir. Ils peuvent vraiment... détruire toute l'écorce qu'il y a sur les petites branches, etc. Donc, la territorialité, c'est vraiment, C'est vraiment quelque chose de central chez le chevreuil.
0: D'accord.
1: Ce domaine vital aussi, et il y a des études qui sont en cours sur ce domaine
0: là-dessus,
1: vital.
0: Là-dessus, justement. Oui. OK. Et alors, donc, on en a fait 4.
1: Il nous manque sociabilité et agressivité.
0: Ouais.
1: Qui sont les deux que nous n'avons pas pu mesurer pour le moment chez le chevreuil. C'est très compliqué à voir en milieu naturel.
0: Ouais, j'imagine.
1: Donc déjà, la sociabilité, il faut savoir que le chevreuil, à la base, ce n'est pas du tout une espèce grégaire.
0: D'accord.
1: Donc quand il vivait encore dans les forêts, il vit toujours dans les forêts dans certains pays, c'est une espèce qui est solitaire. Et en fait, là, dans ce paysage hétérogène, où il est au milieu des champs, des prairies, des maisons, il se trouve qu'il se regroupe en petits groupes, 2-3 individus, 7, mais ces groupes se font, se défont, c'est assez compliqué à observer.
0: Ouais.
1: Donc pour le moment, on garde toutes ces observations.

0: Donc on va se retrouver avec des parcelles agricoles, des petits, des forêts, des îlots, voilà, des haies assez régulièrement.
1: D'accord. Et vous suivez combien d'animaux? Parce que, comme on disait, il vous faut pas mal de données pour pouvoir avoir ces fameux traits.
0: Oui, c'est très coûteux en termes d'animaux. Donc ça fait plus de 20 ans que le laboratoire travaille sur cette espèce. Et actuellement, on a suivi plus de 600 chevreuils.
1: Ah oui.
0: Voilà, à peu près chaque année, on fait une cinquantaine de chevreuils.
1: Donc pour lesquels vous leur posez des colliers à chaque fois, c'est
0: ça ? Tout à fait, oui. Donc pour ça, en fait, on conduit des captures en janvier-février.
1: D'accord.
0: Où en fait, on pose des kilomètres de filets à travers le paysage. Et il y a en fait des personnes qui vont rabattre les chevreuils dans le filet. Et une fois qu'il est dans les filets, on l'immobilise. Vraiment, on essaye de minimiser le stress au maximum. Et plus tard, on va pouvoir le manipuler. Et du coup, poser ces colliers GPS qui nous permettront ensuite de pouvoir les retrouver et les observer dans la nature.
1: Donc ça, c'est quand même... Donc vous le faites juste une fois, vous marquez l'animal et ensuite, vous avez toutes les infos qu'il vous faut grâce au collier pour le retrouver, etc.
0: C'est l'intérêt du collier GPS, oui. Après, ce qui est très avantageux ici, c'est qu'on peut récupérer un individu d'une année sur l'autre et on est capable de suivre si justement son comportement est cohérent à travers les années.
1: Parce que c'est ce qu'on disait sur la personnalité, il faut que les traits soient reproductibles sur le long terme. Est-ce que c'est le cas, par exemple, sur toute la vie de l'animal ou ça peut quand même arriver qu'il y ait des variations?
0: Alors ça, c'est encore sujet à débat et à de nombreuses recherches, justement, jusqu'à quel point on peut parler de répétabilité ou de cohérence. Donc souvent, les études, c'est fait sur une courte échelle. On va regarder entre mois, entre jours, justement parce qu'on a du mal à avoir les individus d'une année sur l'autre.
1: Oui.
0: Et là, il se trouve que nous, on a ces individus d'une année sur l'autre et c'est répétable d'une année sur l'autre. Donc, on a quand même quelque chose qui est sur du long terme.
1: D'accord. Mais vous, donc aussi, auparavant, vous me disiez que quand vous attrapiez donc, ces chevreuils, vous leur mettiez ce collier. Mais vous en profitiez aussi pour prendre un tout petit échantillon de peau.
0: Oui.
1: Pour faire des analyses génétiques. Alors, qu'est-ce que vous faites de beau avec ces analyses génétiques? Qu'est-ce que vous cherchez?
0: Donc là, c'est particulièrement mon sujet de thèse. Donc, je suis très spécialisée en personnalité, mais notamment en génétique de la personnalité. En fait, avec ces échantillons de peau, on va pouvoir plus tard extraire de l'ADN chez les individus. Et cet ADN va permettre de savoir à quel pourcentage les individus vont être apparentés entre eux.
1: D'accord, par exemple, ils sont proches.
0: Oui, tout à fait. Si, par exemple, on a une mère et son petit... on sait qu'ils vont partager 50% des gènes entre eux.
1: D'accord.
0: Donc là, on va avoir cette info, ils partagent 50%, 25%, 15%, etc. Et ça va nous permettre de déterminer si la personnalité a une base génétique derrière.
1: D'accord. Donc, oui.
0: Ou si c'est quelque chose qui est purement dû à de l'environnement.
1: Okay.
0: Donc typiquement, s'il y a de la génétique derrière, on peut dire qu'il peut y avoir évolution, ça peut être soumis à la pression de sélection.
1: C'est ça.
0: Et qu'il peut y avoir réponse du comportement derrière.
1: D'accord. Et ce genre d'étude, c'est quelque chose de novateur ou ça a déjà été fait auparavant, ce lien entre la génétique et la personnalité ou pas du tout?
0: Alors la génétique de la personnalité, ça a souvent été fait dans des conditions contrôlées, donc
1: d'accord,
0: en laboratoire. Voilà, donc c'est très compliqué en milieu sauvage. Donc là, c'est novateur d'avoir accès à cette information en milieu sauvage.
1: Et c'est vraiment donc nouveau. Ça a été fait sur d'autres espèces en milieu sauvage ou pas du tout?
0: En milieu sauvage, on a quelques études qui commencent à se distinguer, mais c'est souvent des mésanges, donc des oiseaux voilà, qui sont facilement attrapables et manipulables. On a par exemple le cerf de l'île de Rhum,
1: d'accord,
0: mais qui est sur une île.
1: Oui, qui est très spécifique. Ouais.
0: Voilà, qui est assez facile à attraper et on peut avoir toute la population derrière.
1: Mais c'est vrai aussi que le chevreuil, il a cet avantage d'être un animal qui vit quand même un petit peu longtemps. Ça vit combien de temps un chevreuil s'il ne rencontre pas les plombs d'un chasseur?
0: Alors, un chevreuil, ça vit en général entre 12 et 16 ans.
1: C'est
0: une espèce assez... Alors, chez les ongulés, c'est une espèce qui meurt jeune.
1: D'accord.
0: Jeune. Normalement,
1: parce que les plus gros animaux, comme les cerfs, etc., ça vit plus vieux?
0: Ça vit beaucoup plus vieux, oui.
1: D'accord.
0: Ça peut atteindre beaucoup plus longtemps.
1: Mais c'est vrai que du coup, cette durée de vie, ces animaux sauvages, vous avez un long panel pour voir l'évolution du temps et pour voir l'évolution de la personnalité. Justement, ça peut être intéressant, ce modèle-là, de voir sur plusieurs années si ça peut changer ou non.
0: Tout à fait, pour voir si ça peut changer, sachant que d'une année sur l'autre, ce n'est pas les mêmes pratiques agricoles qui sont derrière. Il n'y a pas la même pression de chasse d'une année sur l'autre. Du coup, c'est intéressant de pouvoir suivre ça chaque année.
1: Et donc, vous, chaque année, vous allez sur le terrain pendant longtemps? Comment ça se passe?
0: Alors oui, on a plusieurs sessions de terrain,
1: d'accord,
0: auxquelles d'ailleurs je vous convie.
1: Si vous cherchez donc des volontaires, c'est le moment. On profite de campus pour faire une annonce. Si vous voulez venir aider Laura à attraper les chevreuils, c'est l'occasion.
0: Tout à fait. Donc on cherche des bénévoles chaque année donc pour les captures de chevreuils en janvier-février.
1: D'accord.
0: Donc n'hésitez pas à nous contacter avec notre site, donc CEFS INRA, que vous trouverez très facilement. où en fait, comme je vous expliquais tout à l'heure, donc, on pose des filets, on rabat les chevreuils, donc il nous faut des personnes pour

0: pouvoir attraper ces chevreuils, les manipuler et les relâcher ensuite, bien entendu. Et ensuite, on a d'autres sessions de terrain tout le long de l'année, en fait, pour vraiment suivre les rythmes biologiques du chevreuil. Donc, on va regarder en milieu naturel le comportement des chevreuils. Donc, on regarde surtout le temps qui va passer vigilant. Donc, le compromis entre « je suis vigilant, je regarde ce qu'il y a autour » et « je mange ».
1: J'en profite pour remplir la panse.
0: Voilà. Donc, on voit vraiment des différences flagrantes. Il y a des individus, ils mangent, et jamais ils regardent autour d'eux. Et puis, il y en a, ils prennent une bouchée, hop, ils regardent. Donc là, c'est vraiment drôle à voir. Et voilà, après, on suit la période de reproduction, la période de territorialité. Donc, tout ça, tout ce terrain qui se cumule tout le long de l'année. Avec ces conditions météorologiques variables.
1: On sent qu'il y a eu un petit peu de détresse dans le froid, la pluie, le vent.
0: Le brouillard, ouais. Avec des individus présents mais invisibles.
1: Bien cachés dans
0: bien
1: les
0: cachés.
1: Buissons. Et au niveau, alors je sais que c'est toujours un peu prémédité la question qui fâche quand on pose la question au thésard, mais est-ce que vous avez déjà quelques premières observations de ce lien entre génétique et personnalité? Qu'est-ce que vous avez pu observer jusqu'à présent?
0: Alors oui, donc là c'est tout neuf de quelques semaines,
1: ah.
0: Donc en exclusivité.
1: En exclusivité mondiale.
0: On a une base génétique de la personnalité, ça sur plusieurs axes de
1: D'accord.
0: personnalité, donc pour la témérité, pour l'activité, pour l'exploration. Donc on peut dire que ce comportement va être, peut être amené à être modifié par une sélection, qu'elle soit naturelle ou artificielle, induite par l'homme, la chasse, etc. Mais il n'y a pas que la génétique qui joue, il y a aussi des effets de l'environnement.
1: Bah oui, c'est ça.
0: Donc pas de panique, si votre, vos parents ont un mauvais caractère, vous pouvez être sauvés encore.
1: Eh bien, sur ces bonnes paroles, je crois qu'on va s'arrêter ici. Merci beaucoup, Laura, pour toutes ces précisions sur la personnalité des chevreuils. J'espère pouvoir lire prochainement vos prochaines découvertes et vos premières conclusions. Et je voudrais vous parler donc d'un événement qui aura lieu tout bientôt au Muséum d'histoire naturelle de Toulouse et qu'il faut que vous notiez dans votre tablette. Du 21 au 25 novembre aura lieu la 10e édition du festival Terre d'ailleurs, organisé par l'association Délire d'encre. Et cette année, nous visiterons les îles. De la Martinique aux froides îles Falkland, en passant par la Polynésie, Madagascar ou les terres australes françaises, il y en aura pour tous les goûts. Et avec en plus pas mal d'animaux au menu. Requins, colibris, lémuriens, manchots et tant d'autres. Ce festival dédié aux explorations scientifiques, à la découverte et au voyage, propose des projections de films toute la semaine, mais aussi des conférences, des expositions et même des ateliers le week-end pour s'initier à la création de carnets de voyage. Et on me dit même dans l'oreille que Campus FM pourrait bien être de la partie pour vous en faire un peu profiter à distance. En tout cas, on vous attend. Rendez-vous au Muséum de Toulouse le week-end du 24-25 novembre et à partir du 21 pour des projections en semaine. Et c'est déjà la fin de notre émission. Un très grand merci à Thomas Delafosse, à la technique, à toute l'équipe de Campus FM et merci à toutes et à tous d'avoir été au rendez-vous. Je vous dis à dans 15 jours, à 17h, pour de nouvelles aventures animalières. Et d'ici là, gardez la pêche.

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ce sont les voix du monde sur Syllabe. Au menu cet après-midi, un voyage au cœur de l'Asie centrale pour découvrir la musique des Ouïghours. Ce peuple turcophone issu des Huns et à majorité musulmane habite la région autonome du Xinjiang, nouveau territoire conquis par les Mandchous de la dynastie Qing vers 1760. Située au nord-ouest de l'Empire du Milieu, cette vaste plaine de plus d'1,5 million de kilomètres carrés, bordée par les imposants massifs de l'Altaï, du Pamir et des monts Kunlun, offre un impressionnant paysage de déserts, de rivières et de glaciers. Commençons par suivre les premiers ethnomusicologues qui nous ont initiés à la musique ouïghour, que l'on connaissait encore peu il y a un siècle. Nous sommes en 1955, quand les Berlinois Kurt Reinhardt et Dieter Christensen découvrent à Istanbul un camp de réfugiés ouïghours, déjà en fuite face à l'afflux de migrants chinois au Turkestan oriental.

Le prince part octagone à la Dombra, un luth piriforme à longs manches, adopté par de nombreuses cultures le long de la route de la soie. C'était un titre destiné à la danse, durant les mariages et autres fêtes. Continuons notre pérégrination avec l'insatiable collecteur bengali d'Eben Bhattacharya. Avide de découvertes, il tourne un documentaire et enregistre au Xinjiang, d'août à octobre 1984, de Turfan à Urumqi, la capitale.

Le rossignol au printemps, une mélodie jouée sur le nez, une flûte traversière en bambou, par Abdul Karim. Allons maintenant assister à un rituel musulman.

C'était un zikr, une évocation du nom d'Allah par la confrérie Naqshbandi à Faqih. Ce rituel est le plus souvent pratiqué par les soufis, bien qu'ailleurs, des formes de zikr soient également pratiquées par des chamans ou des groupes de musulmans non soufis. Les effets du zikr peuvent aller de la simple dévotion à l'extase. Ce genre est désormais rare parce que la principale confrérie soufie d'Asie centrale, la Naqshbandiya, ne pratique plus que le zikr silencieux ou mental. Ici, les derviches prononcent des mots sacrés avec une respiration rythmée, tandis qu'un groupe de chanteurs entonne des chants mystiques. Le rythme long et syncopé, créé par le bourdon, et les fortes inhalations et expirations, souvent avec la bouche close, peuvent porter des traces de styles vocaux archaïques encore présents en Sibérie. Continuons notre voyage au sud-ouest du Xinjiang, non loin du désert de Taklamakan, avec les Dolan, officiellement intégrés à l'ethnie Ouïghour. Non reconnus comme une ethnie distincte, les Dolan vivent de l'agriculture et du pastoralisme. Il leur arrive de jouer de la musique quand ils partent faire paître le troupeau en apportant avec eux leurs instruments. Voici un air joyeux, composé par Avout Iziz, un paysan Dolan, accompagné par Shamshidin, aux luttes à longs manches.

Kambarkson, prénom d'une jeune fille, par le groupe Shadiyana. C'était une chanson d'amour de Kashgar, au sud-ouest du Xinjiang, qui appartient au répertoire des mariages. Son texte est particulièrement savoureux, car il regorge de métaphores. Le cœur de la musique ouïghour est constitué de 12 mukams, c'est-à-dire 12 modes musicaux et un ensemble de formules mélodiques utilisées pour guider l'improvisation et la composition. Chacun des 12 mukams se compose d'une section principale, qui commence par une longue introduction rythmique libre, suivie de pièces avec des motifs rythmiques caractéristiques, dont la vitesse augmente progressivement. Certains ont une suite instrumentale, connue sous le nom de margoul, mélisme. Il y a environ 20 à 30 phases de chansons et de musique par mukam, ce qui peut prendre environ 2 heures pour jouer un mukam intégralement. L'ensemble forme un marathon musical de plus de 20 heures, avec environ 170 phases et 242 mélodies. Voici une pièce narrative et décorative, sur le mode de si transposé sur la quinte.

C'était un margoul, le double instrumental d'une pièce vocale. Il suit le même rythme, mais à un tempo plus rapide et dans un esprit plus léger, avec des modulations fréquentes. Ce margoul est le premier d'une série de pièces de ce type, dans le Moukham Chabbiat. La performance reflète une nouvelle tendance vers des ensembles plus grands, avec des thèmes et des motifs dispersés entre plusieurs instruments. Ce margoul est éclectique. En deux ou trois phrases, les mélodies couvrent une large gamme de styles, allant d'une gamme chinoise de 5 tons à une gamme de 7 tons moyen-orientale ou indienne, dans des cycles rythmiques de l'idiome arabe ou persan le plus pur, tout en maintenant une intonation ouïghour. Continuons maintenant sur la branche de la route de la soie qui contournait le désert du Taklamakan par le sud. Nous voici à Hotan. On y retrouve Mohamed Jan Shakir qui nous interprète Oasis animée en s'accompagnant de son doutar, un luth à longs manches.

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C'était la tête du Moukam du désert par les musiciens de Yantak, dans le district de Makit, au milieu d'une étroite bande de verdure bordant l'ouest du désert de Taklamakan. Alors que dans les traditions classiques du Moukam, on compte 12 grandes suites vocales et instrumentales, chez les Dolan, elles sont différentes du reste de la région par leur mode pentatonique et leur technique vocale spectaculaire. Leur style de Moukam est appelé Bayawan,

du désert. Il est entièrement dansé. Les suites sont assez courtes. L'interprétation est très libre. Il y a 9 modes au lieu de 12. Ce sont des musiques de fête et réjouissance, jouées sur le luth Rawap, la vielle Rijak, la sitar Kaloun et les tambours sur cadre Dap. Revenons à Urumqi, la capitale, avec un disque rare et fidèle à l'esprit des grandes suites musicales, celui des 12 Mukams. Il nous permettait, pour la première fois en Europe, d'accéder à un Mukam dans sa quasi-intégralité. Soigneusement préparé, tant dans l'interprétation que dans la prise de son, ce CD offre un témoignage humble et sincère d'un type d'interprétation évoquant une autre époque. Professeur de Mukam de l'Institut des Arts de Xinjiang, Abdul Kerim Osman Shimani a dédié toute sa vie à la recherche, au perfectionnement et à la transmission des Mukams. On écoute un extrait ornementé d'une grande mélodie du Mukam Nava qui correspond au mode de si.

C'était une pièce ornementale écrite par Zikri Alpatar, compositeur célèbre dans le domaine du moukam traditionnel au siècle dernier. Elle est interprétée par Ajam, un groupe composé de trois des plus grands jeunes musiciens de Kashgar. Abdou Weli Sattar au luth, Abdou Salam Abdullah et Oil Murat Aniwar. Formés de façon classique, tous trois ont cultivé le projet Ajam pendant plus de 5 ans pour promouvoir la musique de leur région. Les Chinois ont l'habitude de réécrire les morceaux de musique traditionnelle des minorités pour les faire entrer dans leur répertoire officiel. Voici une vision Han du Moukam Ouïghour.

Mukamu, par Wang Zhu, qui exploite magistralement la dynamique de ce bel instrument qu'est la cithare sur table Guzheng. Wang Zhu est une pionnière de l'école de la province du Shaanxi dans la musique chinoise moderne. Entre ses doigts, le mukamu ouïghour se transforme en une ballade majestueuse, mais perd de son âpreté originelle. Finissons notre voyage avec la scène actuelle.

si mon amour se tenait à la porte, par Sanoubar Tursun. Artiste ouïghour de renommée internationale, Sanoubar Tursun avait été initié dès l'enfance par sa famille musicienne au secret du moukham. Elle était ouverte aux projets transversaux dans le domaine des musiques du monde, mais elle apparaissait aussi dans les trames électroniques du compositeur américain Christopher Coleman. Alors qu'elle était attendue à Rennes, Angers et Nantes, en février 2019, elle s'avère injoignable. Sans nouvelles, ses proches soupçonnent une détention dans un camp d'internement, d'où elle serait sortie un an plus tard. Comme nombre d'artistes et d'intellectuels, elle souffre de la politique d'assimilation forcée, qui préconise l'abandon des croyances et de la culture ouïghour. Pour une initiation à la culture ouïghour, le site de la danseuse, réalisatrice et anthropologue Mukaddas Mijit regorge de vidéos de musique et de danse. Finissons dans une ambiance

Travailleur, une ode au malheur de la classe ouvrière, par Ketik, un groupe de rock originaire de la ville d'Urumqi. Fondé en 2006 par le chanteur, guitariste et compositeur Perhat Ralik, Ketik a créé un style unique de fusion. Il puise son inspiration dans les répertoires traditionnels ouïghours et kazakhs, qu'il confronte aux aspérités du rock. Autre curiosité au Xinjiang, c'est Erkin Abdullah qui mélange pop ouïghour et flamenco, avec parfois des détours entre salsa et balkan. Pour plus d'infos sur la pop ouïghour, l'ambassadrice idéale, ethnomusicologue connue sous le pseudonyme d'Élise Marie Anderson, ouvre la bonne porte d'entrée sur son site. Vous retrouverez le détail de ces infos en suivant les liens sur c-lab.fr. Je vous donne rendez-vous dimanche prochain à 14h.

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Mais quand même, une minute de silence pour tous les nazis morts, s'il vous plaît. Non, je déconne. Foutez-moi une minute de bordel pour ces grosses merdes.

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